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Oui, nous voyons donc notre héros s'approcher de la victime d'un pas lent mais décidé quand même. Un dernier ajustement, les vêtements, tout va bien. Oui, la braguette, on la referme. Il s'approche de la dame, un croisement de regard. Il

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1: Bonjour Madame, Monsieur, ici Yannick Michaud et voici vos informations Gravité Info à Max 103. La municipalité des Coteaux a finalement décidé d'aller de l'avant pour mettre un terme aux activités de son camping municipal situé dans le noyau villageois. La fermeture est prévue officiellement à la fin de la saison 2027. Cette décision résulte d'une longue réflexion menée par le conseil municipal au cours des dernières années concernant l'avenir du secteur riverain et le développement à long terme de cet espace stratégique. La municipalité mentionne que l'objectif est de redonner cet emplacement à l'ensemble de la collectivité en favorisant un accès accru aux berges et aux plans d'eau pour tous les citoyens. Cet avis de fermeture du site de camping a été publié avec plus d'un an d'avance afin de permettre aux campeurs de planifier adéquatement les prochaines étapes et de prendre les dispositions nécessaires. En opération depuis plusieurs décennies, le camping dispose de 28 espaces. Déjà à l'automne 2023, cette fermeture avait vu le lancement d'une pétition de plus de 200 signataires opposé à une telle mesure, mais cette fois, la municipalité affirme que sa décision est définitive. Il est maintenant possible de contribuer à 3 organismes de Soulanges via l'encan qui se déroule en marge du tournoi de golf de Saint-Zotique. Une façon de participer à la levée de fonds pour la maison de la famille de Vaudreuil-Soulanges, au centre d'action bénévole de Soulanges et au club des aînés du lac Saint-François. Divers items sportifs, des articles de golf, accessoires et forfaits sont disponibles sur la plateforme Signature Pro. Les golfeurs ont jusqu'à jeudi pour s'inscrire au tournoi qui aura lieu le 28 septembre sur les allées et verts du club de golf de Saint-Zotique. Enfin, Jimmy Shane, le plus récent vainqueur de la Gold Cup en classe Unlimited, aura un volant en Grand Prix aux régates de Beauharnois, une course qui pourrait être le prélude à un retour permanent selon le pilote qui se dit très enthousiaste de retrouver ses amis du Nord dans un cadre compétitif comme celui des régates de Beauharnois. Celle-ci se déroule, rappelons-le, samedi et dimanche. Voilà ce qui complète. Pour plus de détails, consultez le www.journalsaintfrançois.ca.
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5: Bon début de journée, bon milieu de semaine, mercredi le 19 août. 6h32, 17 degrés actuellement, plutôt nuageux sur Valleyfield. Aujourd'hui, à l'émission, on reçoit Mathis Gabriel Chiasson, qui est un pilote d'hydroplane. Il se prépare en vue des régates de Beauharnois. Ça s'en vient très rapidement ce week-end, samedi et dimanche. Je vous invite d'ailleurs à acheter vos billets. Ce seront les finales du championnat. Josh Ross et Akon, à l'instant, les voici avec Drunk Right Now. Je vous souhaite un excellent début de journée. Merci de nous choisir.

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0: 6h51 à Max 103. Je vous parle de météo aujourd'hui, plutôt nuageux. Des averses qui devraient débuter ce matin. Risque d'orage ensuite cet après-midi. Maximum 21 avec l'humidex, on ressentira 26. Partiellement nuageux ensuite en soirée. Le mercure va descendre à 16. Demain, jeudi, on retrouve le beau temps. Très belle journée au programme demain. Alternance de soleil et de nuages avec 24, humidex 28. Même chose pour vendredi, du soleil avec 24 et samedi 27 degrés sous le soleil. Actuellement, plutôt nuageux avec 17. Le bulletin de nouvelles de Yannick Michaud s'en vient dans quelques minutes au top de l'heure. Morgan Wallen, Tate McRae également. Et pour l'instant, lendemain de veille à Max 103.
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2: Bonjour, madame, monsieur. Ici Yannick Michaud et voici vos informations Gravité Info à Max 103. La municipalité des Coteaux a finalement décidé d'aller de l'avant pour mettre un terme aux activités de son camping municipal situé dans le noyau villageois. La fermeture est prévue officiellement à la fin de la saison 2027. Cette décision résulte d'une longue réflexion menée par le conseil municipal au cours des dernières années concernant l'avenir du secteur riverain et le développement à long terme de cet espace stratégique. La municipalité mentionne que l'objectif est de redonner cet emplacement à l'ensemble de la collectivité en favorisant un accès accru aux berges et aux plans d'eau pour tous les citoyens. Cet avis de fermeture du site de camping a été publié avec plus d'un an d'avance afin de permettre aux campeurs de planifier adéquatement les prochaines étapes et de prendre les dispositions nécessaires. En opération depuis plusieurs décennies, le camping dispose de 28 espaces. Déjà à l'automne 2023, cette fermeture avait vu le lancement d'une pétition de plus de 200 signataires opposé à une telle mesure, mais cette fois, la municipalité affirme que sa décision est définitive. Il est maintenant possible de contribuer à 3 organismes de Soulanges via l'encan qui se déroule en marge du tournoi de golf de Saint-Zotique. Une façon de participer à la levée de fonds pour la maison de la famille de Vaudreuil-Soulanges, au centre d'action bénévole de Soulanges et au club des aînés du Lac-Saint-François. Divers items sportifs, des articles de golf, accessoires et forfaits sont disponibles sur la plateforme Signature Pro. Les golfeurs ont jusqu'à jeudi pour s'inscrire au tournoi qui aura lieu le 28 septembre sur les allées et verts du club de golf de Saint-Zotique. Enfin, Jimmy Shane, le plus récent vainqueur de la Gold Cup en classe Unlimited, aura un volant en Grand Prix aux régates de Beauharnois, une course qui pourrait être le prélude à un retour permanent selon le pilote qui se dit très enthousiaste de retrouver ses amis du Nord dans un cadre compétitif comme celui des régates de Beauharnois. Celle-ci se déroule, rappelons-le, samedi et dimanche. Voilà ce qui complète. Pour plus de détails, consultez le www.journalsaintfrançois.ca.
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0: De retour après quelques semaines de vacances. Ça fait longtemps qu'on ne l'a pas vu en studio. Valérie Saint-Ange de la ville de Salaberry de Valleyfield. Bon matin.
1: Bon matin.
0: Ça va bien?
1: Très bien, toi?
0: Oui, merci. Hey, on parle des activités qui s'en viennent. Il y en a une grosse qui va se dérouler ce week-end. Une activité qu'on attend avec impatience.
1: Oui, effectivement, c'est la fête interculturelle qui aura lieu au parc Salaberry ce dimanche 23 août. Donc, ça va faire une belle clôture à notre programmation estivale. Il reste encore quelques activités, même après la fête interculturelle, mais c'est quand même une grande fête de clôture où on vous invite à venir célébrer au parc Salaberry, mais aussi dans une optique d'ouverture, donc ouverture sur le monde. On a voyagé à travers tous les quartiers pendant tout l'été dans nos soirées de quartier. Il en reste d'ailleurs encore deux soirées de quartier cette semaine. Je dis deux parce que exceptionnellement, il y a une soirée de quartier qui a été déplacée à ce vendredi pour justement permettre l'organisation, étant donné qu'il y avait une journée de pluie ou en tout cas la météo n'était pas favorable cette journée-là. Donc, on a voyagé à travers ces soirées de quartier-là, mais là, on va vraiment voyager aussi encore plus. Et donc, on a plusieurs associations et regroupements qui vont être avec nous, qui vont tenir des kiosques au Parc Salaberry pour vous faire découvrir, justement, que ce soit la cuisine du monde ou encore en prestation.
0: Eh oui, une grosse programmation, là, ça commence à 11h15 le matin.
1: Effectivement, donc on commence ça avec un défilé. C'est un court défilé. Vous allez voir le trajet sur la page Facebook de la ville de Salaberry-de-Valleyfield ou encore sur le site web. Le défilé est assez court, mais justement, c'est qu'on veut vous inviter à entrer aussi dans ce défilé et on culmine tout ça vers le parc Salaberry. Donc, le défilé se termine au parc Salaberry. Donc, on va être dans les rues avoisinantes et on va pouvoir justement voir une centaine de participants qui vont défiler de plusieurs associations et regroupements. Donc, vous allez en avoir plein la vue à travers ce défilé-là. Et justement, on termine ça au parc Salaberry où vous allez pouvoir festoyer justement et voir différentes prestations à compter de midi. 15.
0: Il y a de la danse qui va être au programme, de la danse de tous les genres.
1: Oui, tout à fait. On va avoir autant de la danse africaine, on va avoir aussi de la danse en ligne. Donc, l'école de danse Star Dance va être aussi avec nous. Donc, une belle programmation. On a aussi de la musique d'ambiance. Il va y avoir des chansons. Donc, il y a les éphémères, entre autres, l'Association des ressortissants africains de Valleyfield, Vibration Tropical. Donc, plusieurs associations du genre qui vont être là en prestation et qui vont s'alterner là, au courant de l'après-midi. Et on aura aussi tout un volet le boucher. Donc, pour les plus gourmands, vous allez pouvoir tester différentes bouchées ou menus, justement, de variétés culturelles.
0: Hey, puis c'est une belle occasion, justement, de découvrir. Tu sais, des fois, on se dit, on n'a pas tel resto ou telle chose dans la région.
1: Ouais.
0: Mais là, ces gens-là vont être présents pour nous faire découvrir un peu de leur culture, comme nous, on leur a partagé la nôtre.
1: Exactement. Donc, c'est vraiment une super belle fête. On a vraiment hâte. On a aussi différents autres organismes communautaires qui vont être sur place. Autant pour même favoriser cet accueil-là parce qu'il y a beaucoup, beaucoup de nouveaux arrivants depuis les dernières années, certains dont qui sont issus de l'immigration. Donc, on a, exemple, le Cresso qui va être là, on a le Carrefour Jeunesse Emploi de Boisnois-Salaberry, on a plusieurs organisations de ce genre-là, l'ABC de la famille, etc. Donc, ça va être vraiment une belle grande fête d'accueil aussi pour ces familles. Donc, et pour les gens qui sont de Salaberry de Valleyfield depuis toutes ces années, ben pour eux aussi, c'est une belle grande occasion de venir célébrer cette diversité.
0: Et puis emmener les enfants, c'est tellement une belle façon d'ouvrir le monde aux enfants. Puis si jamais la météo est pas de notre côté, mais elle va être de notre côté, mais si jamais il y a de la pluie, la fête va se déplacer à l'édifice Guet-en-Rousse sur la rue Mathias. Alors, toutes les infos, évidemment, tout ça sera partagé, j'imagine, sur les réseaux sociaux de la ville de Valleyfield.
1: Tout à fait.
0: Parfait. Donc, c'est un rendez-vous ce dimanche, le 23 août.
1: Exactement.
0: Oui, mon doux déjà.
1: Dès 11h15.
0: 23 août à 11h15. Sinon, samedi, il y a le marché public. C'est tellement animé partout ici.
1: Vraiment. Là, on est vraiment chanceux. On a encore plein de belles activités à vous offrir. Autant cette semaine, la semaine prochaine. Dans les prochaines semaines, on a plusieurs autres belles activités. Donc, le marché public qui revient en force ce samedi. Alors, vous allez pouvoir même contempler la nouvelle fresque au sol. On a aussi une soirée de swing le samedi soir au parc Salaberry, justement, un samedi dansant. On a notre dernier jeudi gourmand cette semaine aussi. Vous allez pouvoir tester le concours du meilleur carré aux dates. Une petite nouveauté.
0: C'est donc bien cool!
1: Qu'on a ajouté.
0: Non.
1: Ben oui!
0: J'aime ça.
1: Donc, vous allez pouvoir essayer de déguster des petits carrés aux dates puis voter pour votre coup de cœur.
0: Très cool.
1: Donc, vraiment plein de belles activités encore comme ça à venir, Rox.
0: Profitez-en, c'est gratuit. Toutes les infos sur le site web de la ville ou les réseaux sociaux. Merci beaucoup, Valérie. Hey, bonne journée.
1: Merci à toi. Bye-bye.
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0: cherche des régates de Beauharnois, ça s'en vient ce week-end. Et ce matin, on parle avec le pilote Mathis Gabriel Chiasson. Bon matin.
1: Bon matin, vous autres.
2: Bon matin, Mathis, ça va bien?
1: Ben oui, vous autres.
2: Ouais, oui, super. Oui. Hey, Mathis, Beauharnois, c'est le dernier week-end de course. On parlait, avant d'entrer en onde, de ta saison jusqu'à présent. C'est pas une saison à laquelle t'aspirais à beaucoup mieux que ça. Il y a eu quelques pépins, mais là, t'es prêt pour Beauharnois. T'as testé cette semaine, t'as apporté des petites modifications. Comment tu prends ça à l'approche de Beauharnois, là?
1: Écoute, on appréhende Beauharnois avec un petit peu plus d'optimisme. On pense qu'on a réglé une coupe de bobos qu'on a traîné comme toute la saison. Puis ouais, c'est ça, on a été faire des tests au Pont-la-Roc hier, donc on pense peut-être transférer ça rendu au Régate de Beauharnois, voir qu'est-ce que ça dit, qu'est-ce que ça fait. On n'est pas dans le coup pour le championnat, fait qu'on y va vraiment pour essayer des nouvelles choses puis se préparer pour l'année prochaine.
2: Oui, ça a été une saison difficile, mais il faut dire que bon, t'affrontes des gars qui sont quand même assez rapides. Là, on parle d'Eddie Canfouche là qui est meneur au classement, John Shaw, Kenneth Brody qui sont pas les derniers venus là dans la catégorie F, mais là bon, avec ta septième position comme tu dis, tu vas là pour placer les choses puis bon, dire on se prépare peut-être pour l'an prochain.
1: Ouais, c'est ça, exactement. Tu sais, c'est la compétition est complètement différente en Formule F. Tu sais, c'est des vétérans, c'est des gars qui sont prouvés, qui sont rapides. Mm-hmm. Puis tu sais, c'est surtout du monde aussi que ça fait longtemps qu'ils ont leur embarcation puis qu'ils connaissent le bateau là. Tu sais, nous autres, avec le nouveau bateau, c'est un petit peu différent. Faut dire aussi que comme on a sauté un moteur cette année. L'année dernière, on a eu deux fois des problèmes avec le moteur qu'il fallait qu'on le démonte au complet deux jours avant une fin de semaine de course. Fait que, c'est comme plein de petits pépins qui s'acharnent, mais que ça reste, la compétition est extrêmement...
2: C'est des pépins, mais en même temps, c'est l'apprentissage aussi. Ouais. T'apprends à travers tout ça.
1: Ouais, ouais, exactement. On apprend énormément. Puis il y a beaucoup d'erreurs qu'on a faites ou que c'était des... Il y en avait c'était des balles là, mais il y a beaucoup d'erreurs qu'on a faites cette année qu'on a appris et qu'on répétera plus. Là, parce qu'on a on apprend justement de tout ça, puis on sait comment s'enligner.
2: Il y a eu des erreurs, il y a eu des pépins techniques, mais il y a pas juste ça, il y a aussi la météo qui est venue mettre des bâtons dans les roues cette année. Tu me disais là, Tonawanda, ça a quand même été pas pire, sauf les finales. Sorel, ça a pas été fameux. Valleyfield, on a eu un week-end parfait. Mais parle-nous un peu de cette saison-là, là, en dos d'âne, puis.
1: Ouais, c'est ça. On dirait que la plupart des week-ends, c'est une journée sur deux, il va faire beau.
0: C'est vrai.
1: Tu sais, fait que c'est pas tout le temps évident. Ça rend le championnat des fois peut-être un peu moins intéressant, ou en tout cas, c'est plus difficile de remonter le classement. Tu sais, c'est dur de composer avec la météo quand il fait pas toujours beau comme ça. Puis cette année, c'est que c'est même pas tant le vent. En plus, c'est surtout la pluie.
2: Ouais.
1: Fait que, tu sais, c'est comme, est où la ligne de comme on peut courser versus on peut pas courser sous la pluie, parce que y a rien qui nous empêche de courser sous la pluie, mais si c'est trop fort, là, à ce moment-là, ça devient difficile. Puis ce qui est challengeant aussi pour les pilotes, c'est de pas être mouillé, parce que ça fait de la buée dans le bateau.
2: Exact.
1: Là.
2: Avant d'embarquer dans le bateau, c'est ça. Explique-nous un peu le phénomène. C'est que vous fermez puis ça devient étanche, mais vous, bon, ben, il y a le phénomène là, de vous avez apparé là, ce que vous avez sur
1: c'est ça. On a chaud dans le bateau, comme tu dis. Si on est mouillé, ben ça crée de l'humidité énormément. Moi, j'ai eu des problèmes justement à début de saison avec ça. On a réussi à faire circuler l'air.
2: Okay.
1: Mais tu sais, mettons à Sorel, justement, pour vraiment éviter de comme avoir de la buée, ben je suis arrivé là avec une paire de souliers, puis avant d'embarquer dans le bateau, j'enlevais mes souliers, j'enlevais mes bouches, j'achetais mes pieds.
2: Ah oui,
1: puis, ouais, pour vraiment être sûr de pas buer ma vite, parce que sinon c'est pas c'est dangereux là, tu sais, ça c'est pas conduisable.
2: L'an prochain, Mathis conduit avec des Crocs.
0: Ouais, c'est ça.
2: Il serait le premier à le faire. Commandité par Crocs. Mathis, bon, il y a aussi l'équipe qui est avec toi, là, qui fait un travail phénoménal pour trouver justement des fois les bobos pour remplacer les moteurs. Je pense que t'as une belle formation avec toi, là.
1: Ouais, vraiment. Écoute, Samuel Lafrance, Tristan Harvey, Loïc Caron, Raph Daou, c'est tous des gars dans mon équipe que... Il y en a deux que ça fait plusieurs années qu'ils sont avec moi. Les deux autres sont un petit peu plus nouveaux, mais c'est fou le temps qu'ils mettent sur le bateau à m'aider. Puis des fois, j'ai même pas besoin de leur demander. Puis ils ont la clé du garage, là, ils s'en vont là. Puis j'arrive le lendemain au garage, quand même, les gars, c'est normal que... Ah oh, ouais, on a tout fait hier.
2: Ça.
1: Puis tu sais, sont vraiment dédiés, sont dévoués. Puis comme, je serais pas aux courses sans eux. Là. C'est incroyable. Tu sais, justement, le Sam, mon chef d'équipe, là, il a monté des moteurs pour moi. Il a commencé à monter des moteurs pour moi. Il devrait être finalisé bientôt.
2: Ouais.
1: Puis tu sais, c'est, écoute, il est tellement perfectionné, ben oui. C'est incroyable.
3: Wow. Dream
1: c'est ouais, ça, c'est hein? Ça.
2: Puis en terminant, Mathis, ben Beauharnois, c'est pas Valleyfield, mais ça reste quand même une course particulière parce que c'est local.
1: Ouais.
2: Les gens de la région, les gens de Valleyfield vont se diriger vers Beauharnois pour vous admirer. Donc, est-ce qu'il y a un peu de pression de ce niveau-là ou t'aimes ça performer devant les gens?
1: J'aime ça performer ouais. devant les gens. Surtout, je pense que dans les dernières années, ça se passe souvent bien à Beauharnois ouais, hein? Pour nous. Je pense que j'ai réussi aussi avec le temps à me détacher un peu de cette pression-là. Mmh. Tu sais, tu prends plus d'expérience, ouais. tu vieillis un peu. Quand j'ai commencé, c'est sûr que j'étais beaucoup plus stressé. Puis là, on dirait que, tu sais, je me le fais dire souvent par les gens autour de moi, comme on dirait, faudrait qu'on te le dise que tu t'en vas courser. Parce que, genre, tu sais, c'est ça. Avec l'expérience puis la maturité, à un moment donné, tu t'apprends à comme te calmer avant une course puis de vraiment te concentrer à la place.
2: Ben Mathis, quand on reçoit des pilotes, moi et Roxane, on a chacun notre conclusion. Moi, je te dis, je t'attends dans les puits parce que j'attends les pilotes vainqueurs. Donc, on se donne rendez-vous sur les puits en fin de semaine à Beauharnois. Et Roxane,
3: ben, je te laisse. Moi, c'est toujours la petite môme qui dit « Sois prudent ».
1: Ben oui.
3: Sois prudent, amuse-toi puis offre-nous des sensations fortes. On va être là pour t'encourager avec grand plaisir.
1: Ben oui, ben merci.
2: Merci Mathis, bon week-end. Bye-bye.

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5: Bon début de journée. J'espère que vous allez bien en ce milieu de semaine. 19 août, 18 degrés actuellement sur Valleyfield. Bon matin, Yann.
6: Bon matin, Roxane. Ça va bien?
5: Ça va bien, toi?
6: Super bien.
5: Hey, ça bouge beaucoup à Valleyfield.
6: Ouais.
5: Hein? Il y a encore plein d'activités.
6: Ouais.
5: Puis hier, c'était les mardis en musique. J'ai eu l'occasion de les entendre un petit peu de la maison parce que j'y ai pas été. C'est un peu tard.
6: Ouais,
5: 19h,
6: ouais,
5: t'es en pyjama chez nous. Mais tu sais, l'été n'est pas fini.
6: Non, c'est ça. Puis hier, c'était Elvis.
5: Ouais.
6: Elvis is in the house, is in the building. Oui, c'est ça, il y a encore plein d'activités, c'est ça, puis il y a des festivals à venir, même à l'extérieur, juste un tout petit peu, là, à quelques kilomètres de Valleyfield, il y a les régates en fin de semaine à Beauharnois. Donc, on a encore là, plein de choses à faire d'ici la fin de l'été. C'est pas le temps de commencer à dire, hey, on prépare des lattés à la citrouille, pas encore le temps.
5: Non.
6: J'en ai parlé hier, mais non, puis cette semaine, on va parler de pizza hawaïenne.
5: Bon.
6: Hey, on est encore dans le mood de l'été.
5: On va aller se chercher des colliers à
6: ouais,
5: moyen.
6: Ben oui, c'est beau.
5: Et sinon, il y a un endroit qu'il faut qu'on aille avant la fin de l'été, Yann. Je le mets sur notre bucket list, le village des Écluses.
6: C'est vrai.
5: On n'a pas
6: vrai.
5: Le choix d'aller faire un tour
6: exact.
5: Pour voir. La belle gang là-bas sont tellement gentils.
6: Ben,
5: on les aime beaucoup. Puis ça n'a pas à donner que j'aille faire un tour. Mais là, je te le dis,
6: la fin de l'été.
5: Oui, j'ai vraiment envie d'y aller.
6: Excellent.
5: À l'instant, on s'informe sur ce qui se passe ici dans la région. Qui retient l'attention.
6: Parlant de beaux endroits dans la région, la municipalité des Coteaux a finalement décidé d'aller de l'avant pour mettre un terme aux activités de son camping municipal situé dans le noyau villageois. La fermeture est prévue officiellement à la fin de la saison 2027. Cette décision résulte d'une longue réflexion menée par le conseil municipal au cours des dernières années concernant l'avenir du secteur riverain et le développement à long terme de cet espace stratégique. La municipalité mentionne que l'objectif est de redonner cet emplacement à l'ensemble de la collectivité en favorisant un accès accru aux berges et aux plans d'eau pour tous les citoyens. Cet avis de fermeture du site de camping a été publié avec plus d'un an d'avance afin de permettre aux campeurs de planifier adéquatement les prochaines étapes et de prendre les dispositions nécessaires. Et en opération depuis plusieurs décennies, le camping dispose de 28 espaces. Déjà à l'automne 2023, cette fermeture avait vu le lancement d'une pétition de plus de 200 signataires opposés à une telle mesure. Mmh. Mais cette fois, la municipalité affirme que sa décision est définitive.
5: Ensuite, on parle d'un encan.
6: Oui, il est maintenant possible de contribuer à 3 organismes de soulage via l'encan qui se déroule en marge du tournoi de golf de Saint-Zotique. Une façon de participer à la levée de fonds pour la maison de la famille de Vaudreuil-Soulanges, au Centre d'action bénévole de Soulanges et au Club des aînés du lac Saint-François. Divers items sportifs, des articles de golf, accessoires et forfaits sont disponibles sur la plateforme Signature Pro. Les golfeurs ont jusqu'à jeudi d'ailleurs pour s'inscrire au tournoi qui aura lieu le 28 septembre sur les allées et vers du club de golf de Saint-Zotique.
5: Et en terminant, on parle de régate.
6: Oui, effectivement, Jimmy Shane, le plus récent vainqueur de la Gold Cup en classe Unlimited, aura un volant à grand prix aux régates de Beauharnois. Une course qui pourrait être le prélude à un retour permanent, selon le pilote qui se dit très enthousiaste de retrouver ses amis du Nord dans un cadre compétitif comme celui des régates de Beauharnois. Celle-ci se déroule, rappelons-le, samedi et dimanche.
5: Merci beaucoup, Yannick. Pour plus d'infos, on visite le www.journalsaintfrançois.ca.
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5: Quelques averses sont prévues ce matin. Risque d'orage cet après-midi. Maximum 21 avec l'humidex. On ressentira 26. Ce soir et la nuit prochaine, partiellement nuageux. Le mercure va descendre à 16. Demain jeudi, on retrouve le soleil avec 24 degrés, 28 sous l'humidex. Vendredi et samedi, très très beau également. Sous le soleil, actuellement 19 degrés.
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0: parle d'un festival.
1: Oui, mais je te parle aussi d'un cycle, okay. Le cycle de la vie. Bon, non, vas-y. Mais je fais des blagues, mais en journalisme, des fois, on rigole avec ça parce que quand ça fait longtemps que tu es journaliste, à chaque année, il y a des choses qui reviennent, puis tu dis, oh, on est déjà rendu à cette période-là de l'année. Et là, ça me fait toujours penser que, ben oui, on est rendu là parce qu'à chaque année, on en parle, à chaque année, on essaye d'aller faire un tour, de faire un retour sur l'événement. Et c'est en fin de semaine que ça se passe. C'est pas si loin d'ici et les amateurs pourraient y aller cette fin de semaine, samedi. C'est le Festival de l'ail. Ça se déroule à Sainte-Anne-de-Bellevue. Et la raison pour laquelle j'en parle, et ça m'a marqué, ça me fait rire parce
0: c'est-tu
1: que...
0: C'est-tu commandité par Crest?
1: Ouais, c'est ça. Le Festival de l'ail, en fait, c'est le marché local de Sainte-Anne-de-Bellevue. C'est un marché fermier qui existe depuis des années, des décennies. Et à chaque... eux, c'était les samedis, évidemment. Les samedis de 9h à 16h, il y a le marché fermier à Sainte-Anne-de-Bellevue. Et à un certain moment dans l'année, ben arrive le Festival de l'ail, dont tous les producteurs qui ont de l'ail font découvrir. Vous pourrez savourer l'ail en bulbe, en tresse, en produits transformés. J'ai déjà vu des gâteaux à l'ail, évidemment, du beurre, des marinades, toutes sortes de choses qui sont faites avec l'ail.
0: Wow.
1: Tu peux acheter des tresses qui vont durer très longtemps, qui peuvent te durer à l'année.
0: Éloigner des vampires.
1: Ben aussi, c'est ça, effectivement. Et un moment donné, dans ma prime jeunesse de journaliste, j'étais dans un autre journal, dans Vaudreuil-Soulanges, évidemment, Sainte-Anne-de-Bellevue était plus près, et on en parlait à chaque année du Festival de l'ail. Et une année, les gens responsables du festival avait possiblement oublié ou omis d'envoyer le communiqué pour dire « Hey, c'est cette fin de semaine ». Donc, on n'avait pas... Moi, j'ai pas un calendrier pour « Hey, le Festival de l'ail s'en vient ». Fait que les gens doivent avertir et dire « Hey, ça s'en vient dans quelques semaines, pourriez-vous l'annoncer ?» Et à cette époque-là, les journaux papier étaient beaucoup... Tu sais, il n'y avait pas encore tant l'Internet et les sites de nouvelles des journaux. Donc, c'était beaucoup papier, donc il fallait le savoir d'avance pour pouvoir l'annoncer. Et à un certain moment, il y a une citoyenne, une lectrice qui m'appelle choquée parce que on n'avait pas annoncé que c'était le Festival de l'ail et elle l'avait manqué de notre faute.
0: Ah, ben oui,
1: c'était de ma faute à moi. Elle dit d'habitude à chaque année. Et cette dame-là, c'était pas n'importe qui. J'avais été intimidé. C'est pour la raison pour laquelle je m'en souviens aujourd'hui. C'est Madame Louise. C'est Louise Cousineau. Je sais pas si ça dit de quoi. Elle était journaliste à la presse, mais spécialisée elle parlait des émissions qui passaient à la télé.
0: Okay,
1: elle avait une chronique avec Paul Arcand qui l'appelait Madame Louise et elle demeurait à Rigaud.
0: Ouais.
1: Donc, et là, de Rigaud jusqu'à Sainte-Anne-de-Bellevue, elle allait à chaque année chercher de l'ail et là, elle l'avait manqué.
0: Ah.
1: Puis là, elle m'engueulait de son ton particulier.
0: Puis
1: là, moi, ça m'avait fait rire, mais elle était vraiment forte. Mais j'ai dit, écoutez, puis là, à la fin, elle avait compris. Puis de toute manière, elle était journaliste. Puis c'était juste, elle m'engueulait pas comme
0: c'est
1: du poisson.
0: Drôle.
1: Mais juste, hey, là, la prochaine fois, sache-le que je veux... J'ai dit, OK, les prochaines années, je vous promets qu'on va l'annoncer d'avance. J'avais parlé aux gens de Sainte-Anne-de-Bellevue. N'oubliez pas l'an prochain parce que Madame Louise... Fait qu'encore aujourd'hui, je me souviens de ça. Quand le Festival de l'ail arrive, je pense à elle puis je me dis, faut que j'en parle. Donc aujourd'hui, je voulais vous parler dans mon 4 minutes du Festival de l'ail. Malheureusement, Madame Louise est décédée. Il y a de ça quelques années, on en avait entendu parler. Mm-hmm. Mais ceux qui veulent savourer de l'ail, ben sachez que c'est ce samedi de 9h à 16h. C'est à Sainte-Anne-de-Bellevue. En plus, l'endroit est magnifique. Là, c'est tout près du lac et c'est vraiment dans le vieux là, Sainte-Anne-de-Bellevue, dans le centre-ville. C'est vraiment très beau. Alors, c'est un rendez-vous.
0: Hey, ça donne le goût.
1: C'est ça. Puis pour vrai, c'est amusant d'aller là. Les gens sont de bonne humeur.
0: Ouais.
1: C'est des agriculteurs qui cultivent à l'année. Mais vous allez trouver de l'ail, mais aussi tout ce qui est de saison. Là, des tomates fraîches, de ce temps-ci. Il y a les framboises dont on va reparler tantôt dans l'actualité parce que les accords avec les États-Unis, le dumping et tout ça, on va parler de framboises tantôt. Mais en attendant, allez vous procurer de l'ail puis vous en aurez pour toute l'année. Effectivement, les vampires vont s'éloigner de chez vous.
0: Les vampires vont s'éloigner.
1: Ouais, exactement.
0: Et c'est ça, sortez vos brosses à dents et vos
1: crépates à dents. Ouais, c'est en plein ça.
0: Dans les prochaines minutes, Tatoune ou Matoune, restez bien branchés. D'ici là, Panic at the Disco avec High Hopes à Max 103.
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1: Aujourd'hui, je vous parle d'une nouveauté musicale. C'est sorti il y a deux jours à peine, donc lundi, j'ai reçu ça par courriel.
2: Ah
1: j'étais
2: oui?
1: très contente. C'est un groupe, peut-être le nom ne vous dira rien, mais moi, je vous le dis, en tant que fille de radio, ça tourne énormément, ce groupe-là. Plusieurs chansons qui ont été numéro un sur les palmarès radio. Alors, je vous les présente, le groupe Stats avec Tout ce qu'il faut.

0: Ça aurait pu être une très bonne toune d'été, tu sais, c'est relax,
1: ben
0: on
1: oui,
0: s'entend,
1: ben
0: c'est
1: oui.
0: Très, très voiture, fenêtre baissée, mais c'est sorti donc là, tu sais, au mois d'août,
1: ben oui.
0: Mais très bon, chanson de leur album Westphalia, et c'est, ce groupe-là, c'est vraiment des révélations là, à travers le monde de la radio.
1: Ben, c'est un excellent choix, on est vraiment dans le québécois aujourd'hui, parce que moi, je vous parle de la journée mondiale de la photographie, oh. Et en premier, j'ai pensé à une chanson qui s'appelle Picture, une chanson qu'on connaît, qu'on a connue d'ailleurs, avec Sheryl Crow et Kid Rock, mais ça a été repris à la sauce québécoise plus récemment avec Marie-Mé et Clément Jacques. On l'avait d'ailleurs écouté ensemble, on avait apprécié, oui. C'est vraiment très bon. Mais en 2012 déjà, on avait eu une première version québécoise avec l'éblouissante André Waters accompagné de Matt Laurent, qu'on connaît comme étant aussi Lucky Yuke. Alors voici une photo de toi.

0: C'est bon.
1: C'est vraiment une version que j'adore. Tu sais, on aime beaucoup celle de Marie-Mé de oui. Clément Jacques, qui est évidemment l'original de Sheryl Crow et Kid Rock. Mais André Waters, moi, je l'aime. Et ça, c'était dans son album Country qu'elle avait enregistré à Nashville. Et ça, cet album-là, je l'ai beaucoup aimé. Alors, André Waters, là, que j'ai toujours vraiment apprécié. Alors, c'est ce que je vous offre ce matin du Québécois. Une photo de toi avec ma proposition du jour en ce mercredi 19 août.
0: Très bon choix, Yann, ce matin. Rendez-vous sur notre page Facebook. Allez voter pour la toune que vous voulez entendre à 8h50. On parle d'actualité dans quelques minutes. Miles Smith s'en vient et pour l'instant, Francis de Grandpré à Max 103.
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1: Miles Smith, nice to meet you à Max 103, la radio de chez nous. 8h33, Yann, on parle d'un événement qui s'en vient ce week-end.
2: Oui, effectivement, les 22-23 août, je vous parle pas des régates de Beauharnois, on en a parlé, on va en reparler, mais ici même, à Salaberry de Valleyfield, il y a un événement qui s'en vient, c'est un événement sportif, mais aussi caritatif. Il y avait le triathlon en fin de semaine dernière, là on parle encore de vélo, mais c'est la 37e édition du vélo SP Croix Bleue Médavie. SP, c'est pour sclérose en plaques et c'est une cause très importante pour, entre autres, Valérie Chevalier, qui est porte-parole de l'événement depuis presque 20 ans maintenant. Elle dit qu'elle, elle avait dans les eaux d'environ 18 ans, quand il y a quelqu'un près de sa famille qui a dit « Hey, je fais une équipe pour cet événement-là, on collecte des fonds pour la sclérose en plaques. » Elle a dit « Ok, on embarque, elle, sa famille. » Et depuis ce temps-là, elle est porte-parole de l'événement, ou presque depuis ce temps-là, parce qu'à un moment donné, on a remarqué qu'elle était très, très, très impliquée. Les dirigeants ont dit « Hey, ça te tente-tu de devenir porte-parole? » Elle a dit « Oui, si ça peut permettre de faire en sorte de donner encore plus de visibilité à l'événement. » C'est un événement qui est important parce qu'elle dit « La recherche fait une différence. Il n'y a pas de remède encore. » Pour
1: c'est
2: guérir.
1: Terrible, hein, cette maladie.
2: Ben, c'est ça. Il n'y a pas encore de remède pour guérir la sclérose en plaques, mais les gens lui ont dit, parce qu'elle, elle est impliquée de près, on lui a certifié que de son vivant, elle va voir des gens être sauvés de la sclérose en plaques. En attendant, elle dit, regarde, on sauve pas encore les gens, mais on peut atténuer leur douleur, là. Les médicaments fonctionnent pour soulager les gens qui en souffrent et les aider à améliorer leur vie. Elle dit, juste pour ça, là, c'est important et ça incite à poursuivre. Donc, elle est porte-parole de la cause depuis presque 20 ans, une vingtaine d'années maintenant. Donc, elle sera ici en fin de semaine avec ces gens-là qui vont parcourir des distances allant de 56 à 106 kilomètres par jour, samedi et dimanche. Mais les gens...
1: 10 kilomètres!
2: Oui, effectivement. Les gens se rassemblent à dire, tu sais, c'est pas juste on fait du vélo. Ensemble, on découvre des endroits au Québec.
1: Oui.
2: Par exemple,
1: ben il y a parce que le vélo c'est un beau moyen de découvrir des endroits puis de justement de faire du sport, mais aussi tu peux regarder quand même autour là.
2: Ben effectivement, puis elle dit, tu sais, il y a ça quelques années, il était à Saint-Hyacinthe, Victoriaville, Drummondville. Elle dit là, c'est la première fois qu'on le fait à Valleyfield, puis il y a des endroits effectivement qui sont merveilleux, découvrir la région. Elle s'est fait beaucoup parler de Valleyfield, donc elle a très hâte d'être ici et c'est adapté à tous les cyclistes là, tu sais, qu'on soit jeune, qu'on soit âgé, qu'on soit pas en forme ou qu'on fasse du vélo de compétition. Ben les gens, il va y avoir des gens qui vont partir très tôt, aller plus rapidement, d'autres qui vont aller moins rapidement en famille, on peut rouler tranquillement à notre rythme et le soir, ben il y a des rencontres, tu sais, on fraternise entre les participants, donc c'est une cause essentielle. Je vous invite à donner si vous êtes pas inscrit, vous pouvez quand même là donner à la cause de la sclérose en plaques si c'est une cause qui vient vous chercher, qui vous touche. Donc voilà, c'est cette fin de semaine. Alors si vous voyez énormément de cyclistes encore en fin de semaine dans la région, ne soyez pas surpris, c'est vélo SP Croix Bleue Médavie et je vous invite là à donner quelques sous si vous êtes capable évidemment de le faire.
1: On a un objectif de 950 000 Yann et pour l'instant le montant amassé c'est 717 382 $.
2: On n'est pas loin, alors
1: ben,
2: allez-y et contribuez.
1: Ben oui, puis vous pouvez donner à une équipe directement. En tout cas, je regarde le site web en même temps que je te parle.
2: Oui, exact.
1: Mais c'est super sécuritaire, il y a des moitiés-moitiés également. Alors vélo SP, vous tapez ça sur Google et vous allez retrouver ça. En terminant, on parle d'un de mes sujets préférés. Non, c'est pas vrai, mais je sais que ça, on va le tourner d'une façon plate, mais un de mes fruits préférés, vous savez, c'est la framboise.
2: C'est tellement bon, les framboises. Et les framboises du Québec sont encore meilleures parce qu'elles goûtent de quoi? Contrairement aux framboises des États-Unis, je sais pas comment elles sont faites, mais ça goûte l'eau. Si tu chiquais là, une corde de bois. Mais actuellement, ce qui se passe, c'est qu'il y a un dumping important des framboises américaines et mexicaines qui envahissent les supermarchés, les épiceries, les grands marchands ici même au Québec, alors qu'on est en pleine saison des récoltes, des succulents, des formidables fruits québécois qui coûtent énormément cher à produire pour nos producteurs, nos agriculteurs. Et c'est ça qui est plate, c'est qu'eux vendent ce qu'on appelle communément les crates de framboises. Ils vendent ça à 35 $ aux épiceries et les épiceries doivent se faire une marge de profit, ce qui fait que chaque petit casseau revient à peut-être 4 $, 5 $. Oui, c'est un petit peu plus dispendieux, mais c'est tellement meilleur. Alors que les fruits américains, je dis des fruits, mais bon, c'est ces choses-là qui nous arrivent des États-Unis et du Mexique, ça coûte 1 $44. Alors, je comprends très bien les puis là, n'allez pas croire que je vous dis non, tu sais, ne sauvez pas d'argent et mais c'est pas sur les consommateurs que je mets la faute dans le fond, c'est bon sur le dumping qui fait en sorte que les Américains en ont trop actuellement, ils en ont trop produit puis ils disent regarde, on va envoyer ça au Canada puis eux vont s'en occuper puis on va le vendre même si c'est à perte, on va leur vendre parce que puis là les supermarchés, moi c'est ça que je dis, tu sais quand on est dans une guerre commerciale comme celle qu'on vit actuellement, pourquoi les grands décideurs, les supermarchés qui disent ils leur disent pas non, garde-les tes framboises qui goûtent rien. Puis si les gens veulent vraiment s'acheter des framboises, ils vont acheter celles d'ici. Mais là, tu sais, c'est autre chose, c'est ailleurs. Ouais. Tu sais, c'est dans aucune mesure là. Tu sais, 35$ le crate de framboises québécoises et 6$ seulement. Écoutez, 6$, on comprend pas comment ils peuvent arriver, tu sais, à avoir autant de framboises pour 6$ parce qu'il faut qu'ils récoltent.
1: Ben oui.
2: Il faut qu'ils mettent, ben c'est ça, faut qu'ils payent leurs employés, faut qu'ils les mettent dans du carton qui coûte quand même quelque chose, dans du plastique qui coûte quelque chose, et là qu'ils le fassent parvenir ici, tu sais, le mettre sur un camion, le transporter, l'essence qui coûte cher, comment tu peux arriver à 6$, c'est impossible. Alors on se demande comment ils font, et là pendant ce temps-là, ben les producteurs d'ici en ont énormément. Il y a eu une belle saison pour les framboises, les fruits qui sont délicieux, qui goûtent quelque chose, et là on est pogné avec ça dans les champs. Il y a même des producteurs qui disent je vais les laisser là, je peux pas les cueillir. Parce qu'une fois qu'elles sont cueillies, des framboises, ça va très rapidement. Tu peux pas dire...
1: Non. C'est pas comme... Il faut toutes les manger d'une
2: chose. Ben, effectivement, oui, c'est ça. C'est pas comme des pommes. Tu dis, je les cueille, puis même si c'est dans 3 semaines, un mois, qu'elles sont vendues, et même actuellement, tu sais, au Québec, on est capable de les cueillir puis de les conserver à l'année. Mm-hmm. Mais les framboises, c'est pas le cas. Donc, actuellement, on les récolte. On doit les vendre rapidement. Mais les gens les boudent un peu parce que si t'arrives devant l'étalage puis tu dis, 4$, 5$ pour les Québécoises ou 1$44 pour les Américaines. Je comprends les gens, tout est cher, tout, mais si on veut dire, ben, regarde, ce soir, je me garde, je me fais un dessert qui goûte bon, je me mets ça dans de la crème avec un peu de sucre, mais même pas besoin, c'est un dessert en tant que tel, les framboises du Québec. Alors, je peux pas vous dire, bouder les framboises parce que c'est vrai qu'elles sont vraiment moins chères, mais faites-vous plaisir et faites plaisir aux agriculteurs d'ici. Et, tu sais, on est un peu dans une guerre commerciale actuellement, vous le savez, j'ai pas besoin de vous vendre l'idée. C'est donc des petits gestes comme ceux-là qui vont faire une différence, mais je comprends aussi les gens qui disent regarde, chaque sou est important. Alors voilà, tu sais, c'est, on est comme dans un dilemme, on est dans cette position-là actuellement de dire regarde, j'aimerais ça en avoir, j'aimerais ça que mes enfants puissent manger des framboises, mais à 5-6$ du casseau comparativement à 1$44. Alors c'est juste plate que les épiciers puissent dire regarde, plutôt que d'acheter celle-là, ben je vais acheter celle du Québec puis on va donner un coup de main.
1: Tellement.
2: Puis tu sais, on pourra en faire un produit d'appel, dire regarde, je les vends beaucoup moins cher, même si c'est à perte pour moi l'épicerie, mais les gens vont venir chercher des framboises et là vont en profiter pour acheter quelque chose d'autre, puis ci puis ça, puis bon ben peut-être tu sais, la pinte de lait, ils vont la prendre ici en venant chercher ça, puis peut-être un peu de crème, peut-être des gâteaux là pour mettre les framboises dessus, je sais pas.
1: Des gâteaux des
2: mais hommes. Exactement, hey, ça c'est-tu bon hein?
1: Non, mais c'est parce
2: ça me donne faim, j'en parle.
1: Ça, c'est de l'air aussi.
2: Ouais, ben ça aussi. Donc, donc voilà, c'est actuellement la position dans laquelle on se trouve. Et là, je vous parle même pas des tarifs. Là, on a eu un sursis hier décidé par le gros clown jaune-orange qui se trouve de l'autre côté de notre frontière. Donc, on va voir. Puis, tu sais, il y en a qui ont respiré d'aise un peu en se levant ce matin et dire, OK, c'est repoussé, mais seulement 3 jours. Donc, ça donne un peu plus de temps. On va voir qu'est-ce qui va se passer. Mais actuellement, c'est incroyable ce qu'on fait vivre à des producteurs d'ici, à des commerçants d'ici, des gens qui vivent de ces industries-là, là, les agriculteurs, les gens qui travaillent dans le domaine du bois. Alors, il y a une foule de choses, on pourra en parler en long et en large, mais vous connaissez la situation actuellement. Mm-hmm. Alors voilà, et si vous avez le goût, ben, les bonnes framboises du Québec actuellement sont en vente un peu partout.
1: Wow, merveilleux.
2: Ouais.
1: Sinon, en terminant, Yann, il y a Marie-Claude Pilon qui nous écrit. Elle dit, merci d'avoir parlé de l'événement de la sclérose en plaques, c'est très important. Mais elle dit aussi que demain, puis je pense que ça va te plaire.
2: Mm-hmm.
1: Oui, demain 20 août, si vous allez au IW manger
2: oui,
1: un teen
2: vrai.
1: Burger,
2: ben oui.
1: Donc un teen burger,
2: ouais.
1: $2 par teen burger de vendu sera donné à la sclérose en plaques.
2: Tu as bien raison de le mentionner. On continue à parler de bouffe ce matin. On a parlé d'ail, on parle de framboise et là, on parle de IW. Donc demain, oui, c'est un rendez-vous.
1: Un
2: c'est
1: teen
2: vrai.
1: Burger, c'est les meilleurs en plus.
2: Ah, plus, c'est
1: à
2: tellement
1: mon opinion,
2: bon.
1: À moi.
2: Alors, sclérose en plaques, oui, c'est une autre manière de donner et de contribuer à cette cause qui est si importante.
1: Ouais, puis merci de nous écrire sur nos réseaux sociaux. J'ai toujours mon ordi ouvert. Des fois, Yann, tu parles, je regarde en même temps, mais c'est ça, j'aime ça quand les auditeurs nous donnent un complément d'information. C'est toujours très, très plaisant. Oui, c'est ça, elle a faim. Notre collègue qui vient d'arriver, c'est pour ça. Dans les t'as fait un saut, c'était tellement drôle. Dans les prochaines minutes, Tatoune ou Matoune, d'ici là, Adèle avec Can I Get It à Max 103.
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1: Hey Yann, juste avant de parler des tounes, je veux juste vous dire, on a souvent des billets qu'on vous donne, tu sais, des cadeaux comme ça que nous on reçoit. Ça nous fait grand plaisir de vous les donner. Il y a des centaines et des centaines de personnes qui participent chaque jour. Puis si jamais vous gagnez et finalement vous pouvez pas aller, peu importe la raison, ça vous tente pas finalement. Vous avez participé, vous dites, bah. Finalement, j'irai pas. Alors, donnez-nous les billets. On va les donner à un autre auditeur. Il y a plein de gens qui font ça, tu sais, qui nous disent, hey, finalement, j'y vais pas. Garde-les. Donne-les à quelqu'un. Je refais un tirage. Puis nous, c'est au hasard, là. C'est une roue qui fait le tirage. Redonnez-les. Vendez-les pas. C'est tout. Fait que le message est lancé. En musique, ce matin, moi, je vous propose une nouveauté musicale. Le nom du groupe vous dira probablement rien, mais c'est un groupe qui tourne énormément sur notre radio, d'ailleurs, parce que c'est québécois. Puis c'est très, je sais pas, très relax. Tu sais, tantôt, je la décrivais comme chanson qu'on baisse les vitres puis qu'on écoute dans la voiture. Et là, c'est une nouveauté. J'espère que ça va rouler en masse sur les stations. Alors voilà, le groupe Stats avec tout ce qu'il faut.

0: Alors, une nouveauté musicale que j'aime beaucoup.
1: Un excellent choix. Moi, ce que je vous offre, c'est dans le cadre de la Journée mondiale de la photographie. J'avais pensé à la chanson Picture qui est offerte par Sheryl Crow et Kid Rock. Mais plus récemment, au Québec, on l'avait reprise avec Marie-Mé et Clément Jacques. Une excellente version. Mais aussi en 2012 déjà, on avait eu la première version québécoise avec l'éblouissante André Waters, accompagnée de Lucky You que Matt Laurent. Voici une photo de toi.

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1: Bonjour, madame, monsieur. Ici Yannick Michaud et voici vos informations Gravité Info à Max 103. La municipalité des Coteaux a finalement décidé d'aller de l'avant pour mettre un terme aux activités de son camping municipal situé dans le noyau villageois. La fermeture est prévue officiellement à la fin de la saison 2027. Cette décision résulte d'une longue réflexion menée par le conseil municipal au cours des dernières années concernant l'avenir du secteur riverain et le développement à long terme de cet espace stratégique. La municipalité mentionne que l'objectif est de redonner cet emplacement à l'ensemble de la collectivité en favorisant un accès accru aux berges et aux plans d'eau pour tous les citoyens. Cet avis de fermeture du site de camping a été publié avec plus d'un an d'avance afin de permettre aux campeurs de planifier adéquatement les prochaines étapes et de prendre les dispositions nécessaires. En opération depuis plusieurs décennies, le camping dispose de 28 espaces. Déjà à l'automne 2023, cette fermeture avait vu le lancement d'une pétition de plus de 200 signataires opposé à une telle mesure, mais cette fois, la municipalité affirme que sa décision est définitive. Il est maintenant possible de contribuer à 3 organismes de soulage via l'encan qui se déroule en marge du tournoi de golf de Saint-Zotique. Une façon de participer à la levée de fonds pour la maison de la famille de Vaudreuil-Soulanges, au centre d'action bénévole de Soulanges et au club des aînés du Lac-Saint-François. Divers items sportifs, des articles de golf, accessoires et forfaits sont disponibles sur la plateforme Signature Pro. Les golfeurs ont jusqu'à jeudi pour s'inscrire au tournoi qui aura lieu le 28 septembre sur les allées et verts du club de golf de Saint-Zotique. Enfin, Jimmy Shane, le plus récent vainqueur de la Gold Cup en classe Unlimited, aura un volant en Grand Prix aux régates de Beauharnois, une course qui pourrait être le prélude à un retour permanent selon le pilote qui se dit très enthousiaste de retrouver ses amis du Nord dans un cadre compétitif comme celui des régates de Beauharnois. Celle-ci se déroule, rappelons-le, samedi et dimanche. Voilà ce qui complète. Pour plus de détails, consultez le www.journalsaintfrançois.com.
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0: s'approche des régates de Beauharnois, ça s'en vient ce week-end. Et ce matin, on parle avec le pilote Mathis Gabriel Chiasson. Bon matin.
1: Bon matin à vous autres.
2: Bon matin, Mathis, ça va bien?
1: Ben oui, vous autres.
0: Ouais, oui,
2: super.
0: Oui.
2: Hey, Mathis, Beauharnois, c'est le dernier week-end de course. On parlait, avant d'entrer en onde, de ta saison jusqu'à présent. C'est pas une saison à laquelle t'aspirais à beaucoup mieux que ça. Il y a eu quelques pépins, mais là, t'es prêt pour Beauharnois. T'as testé cette semaine, t'as apporté des petites modifications. Comment tu prends ça à l'approche de Beauharnois, là?
1: Écoute, on appréhende Beauharnois avec un petit peu plus d'optimisme. On pense qu'on a réglé une coupe de bobos qu'on a traîné comme toute la saison. Puis ouais, c'est ça, on a été faire des tests au Pont-la-Roque hier, donc on pense peut-être transférer ça rendu au Régate de Beauharnois, voir qu'est-ce que ça dit, qu'est-ce que ça fait. On n'est pas dans le coup pour le championnat, fait qu'on y va vraiment pour essayer des nouvelles choses puis se préparer pour l'année prochaine.
2: Oui, ça a été une saison difficile, mais il faut dire que bon, t'affrontes des gars qui sont quand même assez rapides. Là, on parle d'Eddie Canfouch là qui est meneur au classement, John Shaw, Kenneth Brody qui sont pas les derniers venus là dans la catégorie F, mais là bon, avec ta septième position comme tu dis, tu vas là pour placer les choses puis bon dire on se prépare peut-être pour l'an prochain.
1: Ouais, c'est ça, exactement. Tu sais, c'est la compétition est complètement différente en Formule F. Tu sais, c'est des vétérans, c'est des gars qui sont prouvés, qui sont rapides. Mm-hmm. Puis tu sais, c'est surtout du monde aussi que ça fait longtemps qu'ils ont leur embarcation puis qu'ils connaissent le bateau là, tu sais. Nous autres on avec le nouveau bateau, c'est un petit peu différent. Faut dire aussi que comme on a sauté un moteur cette année. L'année dernière, on a eu deux fois des problèmes avec le moteur qu'il a fallu qu'on le démonte au complet deux jours avant une fin de semaine de course. Fait que c'est comme plein de petits pépins qui s'acharnent, mais que ça reste la compétition est extrêmement...
2: C'est des pépins, mais en même temps, c'est l'apprentissage aussi. Ouais. T'apprends à travers tout ça.
1: Ouais, ouais, exactement. On apprend énormément. Puis il y a beaucoup d'erreurs qu'on a faites ou que c'était des... Il y en avait que c'était des balles-là, mais il y a beaucoup d'erreurs qu'on a faites cette année qu'on a appris et qu'on répétera plus. Là, parce qu'on on apprend justement de tout ça, puis on sait comment s'enligner.
2: Il y a eu des erreurs, il y a eu des pépins techniques, mais il n'y a pas juste ça, il y a aussi la météo qui est venue mettre des bâtons dans les roues cette année. Tu me disais, Tonawanda, ça a quand même été pas pire, sauf les finales. Sorel, ça n'a pas été fameux. Valleyfield, on a eu un week-end parfait. Mais parle-nous un peu de cette saison-là, là, en dos d'âne, puis...
1: Ouais, c'est ça, on dirait que la plupart des week-ends, c'est une journée sur deux, il va faire beau.
0: C'est vrai.
1: Tu sais, fait que c'est pas tout le temps évident, ça rend le championnat des fois peut-être un peu moins intéressant, ou en tout cas c'est plus difficile de remonter le classement. Tu sais, c'est dur de composer avec la météo quand qui fait pas toujours beau comme ça. Puis cette année c'est que c'est même pas tant le vent, en plus c'est surtout la pluie.
2: Ouais.
1: Fait que tu sais, c'est comme est où la ligne de comme on peut courser versus on peut pas courser sous la pluie, parce que y a rien qui nous empêche de courser sous la pluie, mais si c'est trop fort, là à ce moment-là ça devient difficile. Puis ce qui est challengeant aussi pour les pilotes, c'est de pas être mouillé parce que ça fait de la buée dans le bateau.
2: Exact. Avant d'embarquer dans le bateau, c'est ça, explique-nous un peu le phénomène, c'est que vous fermez puis ça devient étanche, mais vous, bon ben il y a le phénomène là de vous avez apparé là ce que vous avez sur c'est ça.
1: Tu sais, on a chaud dans le bateau, comme tu dis, si on est mouillé, ben ça crée de l'humidité énormément. Moi j'ai eu des problèmes justement à début de saison avec ça. Réussir à faire circuler l'air.
2: Okay.
1: Mais tu sais, mettons à Sorel, justement pour vraiment éviter de comme avoir de la buée, ben je suis arrivé là avec une paire de souliers, puis avant d'embarquer dans le bateau, j'enlevais mes souliers, j'enlevais mes bouches, j'achetais mes pieds.
2: Ah oui.
1: Et ouais pour vraiment être sûr de pas buer ma vite, parce que sinon c'est pas c'est dangereux là, tu sais, ça c'est pas conduisable.
2: L'an prochain, Mathis conduit avec des Crocs.
0: Ouais, c'est dans...
2: ouais, c'est ça. Il serait le premier à le faire. Commandité par Crocs. Mathis, il y a aussi l'équipe qui est avec toi. Toi, là, qui fait un travail phénoménal pour trouver justement des fois les bobos pour remplacer les moteurs. Je pense que tu as une belle formation avec toi.
1: Ouais, vraiment. Écoute, Samuel Lafrance, Tristan Harvey, Loïc Caron, Raph Daou, c'est tous des gars dans mon équipe que... Il y en a deux que ça fait plusieurs années qu'ils sont avec moi. Les deux autres sont un petit peu plus nouveaux, mais c'est fou le temps qu'ils mettent sur le bateau à m'aider. Puis des fois, j'ai même pas besoin de leur demander. Puis ils ont la clé du garage, là, ils s'en vont là. Puis j'arrive le lendemain au garage, je dis, les gars, c'est normal que... Ah oh, ouais, on a tout fait hier. Je dis, OK.
2: Ben, ouais, hein, c'est ça.
1: Puis tu sais, sont vraiment dédiés, sont dévoués. Puis comme, je serais pas aux courses sans eux. Là. C'est incroyable. Tu sais, justement, le Sam, mon chef d'équipe, là, il a monté des moteurs pour moi. Il a commencé à monter des moteurs pour moi. Il devrait être finalisé bientôt.
2: Ouais.
1: Puis, tu sais, Il est tellement perfectionné, ben oui. C'est incroyable. Ah,
2: c'est ouais, ça, c'est hein. Ça. Puis en terminant, Mathis, ben Beauharnois, c'est pas Valleyfield, mais ça reste quand même une course particulière parce que c'est local.
1: Ouais.
2: Les gens de la région, les gens de Valleyfield vont se diriger vers Beauharnois pour vous admirer. Donc, est-ce qu'il y a un peu de pression de ce niveau-là ou t'aimes ça performer devant les gens?
1: Non, j'aime ça performer ouais. Devant les gens. Surtout, je pense que dans les dernières années, ça se passe souvent bien à Beauharnois ouais, hein? Pour nous. Je pense que j'ai réussi aussi avec le temps à me détacher un peu de cette pression-là. Mmh. Tu prends plus d'expérience, ouais. Tu vieillis un peu. Quand j'ai commencé, c'est sûr que j'étais beaucoup plus stressé. Puis là, on dirait que je me le fais dire souvent par les gens autour de moi, comme on dirait, il faudrait qu'on te le dise que tu t'en vas courser. Parce que, genre, c'est ça, avec l'expérience puis la maturité, à un moment donné, tu t'apprends à comme te calmer avant une course puis de vraiment te concentrer à la place.
2: Ben Mathis, quand on reçoit des pilotes, moi et Roxane, on a chacun notre conclusion. Moi, je te dis, je t'attends dans les puits parce que j'attends les pilotes vainqueurs. Donc, se donne rendez-vous sur les puits en fin de semaine à Beauharnois. Et Roxane,
0: ben, je te laisse. Moi, c'est toujours la petite môme qui dit « Sois prudent ».
1: Ben oui.
0: Sois prudent, amuse-toi puis offre-nous des sensations fortes. On va être là pour t'encourager avec grand plaisir.
1: Ben oui, ben merci.
2: Merci Mathis, bon week-end. Bye-bye.

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2: Bonjour, madame, monsieur, ici Yannick Michaud et voici vos informations Gravité Info à Max 103. La municipalité des Coteaux a finalement décidé d'aller de l'avant pour mettre un terme aux activités de son camping municipal situé dans le noyau villageois. La fermeture est prévue officiellement à la fin de la saison 2027. Cette décision résulte d'une longue réflexion menée par le conseil municipal au cours des dernières années concernant l'avenir du secteur riverain et le développement à long terme de cet espace stratégique. La municipalité mentionne que l'objectif est de redonner cet emplacement à l'ensemble de la collectivité en favorisant un accès accru aux berges et aux plans d'eau pour tous les citoyens. Cet avis de fermeture du site de camping a été publié avec plus d'un an d'avance afin de permettre aux campeurs de planifier adéquatement les prochaines étapes et de prendre les dispositions nécessaires. En opération depuis plusieurs décennies, le camping dispose de 28 espaces. Déjà à l'automne 2023, cette fermeture avait vu le lancement d'une pétition de plus de 200 signataires opposé à une telle mesure, mais cette fois, la municipalité affirme que sa décision est définitive. Il est maintenant possible de contribuer à 3 organismes de Soulanges via l'encan qui se déroule en marge du tournoi de golf de Saint-Zotique. Une façon de participer à la levée de fonds pour la maison de la famille de Vaudreuil-Soulanges, au centre d'action bénévole de Soulanges et au club des aînés du lac Saint-François. Divers items sportifs, des articles de golf, accessoires et forfaits sont disponibles sur la plateforme Signature Pro. Les golfeurs ont jusqu'à jeudi pour s'inscrire au tournoi qui aura lieu le 28 septembre sur les allées et verts du club de golf de Saint-Zotique. Enfin, Jimmy Shane, le plus récent vainqueur de la Gold Cup en classe Unlimited, aura un volant en Grand Prix aux régates de Beauharnois, une course qui pourrait être le prélude à un retour permanent selon le pilote qui se dit très enthousiaste de retrouver ses amis du Nord dans un cadre compétitif comme celui des régates de Beauharnois. Celle-ci se déroule, rappelons-le, samedi et dimanche. Voilà ce qui complète. Pour plus de détails, consultez le www.journalsaint-françois.ca.
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2: Bonjour Madame, Monsieur, ici Yannick Michaud et voici vos informations Gravité Info à Max 103. La municipalité des Coteaux a finalement décidé d'aller de l'avant pour mettre un terme aux activités de son camping municipal situé dans le noyau villageois. La fermeture est prévue officiellement à la fin de la saison 2027. Cette décision résulte d'une longue réflexion menée par le conseil municipal au cours des dernières années concernant l'avenir du secteur riverain et le développement à long terme de cet espace stratégique. La municipalité mentionne que l'objectif est de redonner cet emplacement à l'ensemble de la collectivité en favorisant un accès accru aux berges et aux plans d'eau pour tous les citoyens. Cet avis de fermeture du site de camping a été publié avec plus d'un an d'avance afin de permettre aux campeurs de planifier adéquatement les prochaines étapes et de prendre les dispositions nécessaires. En opération depuis plusieurs décennies, le camping dispose de 28 espaces. Déjà à l'automne 2023, cette fermeture avait vu le lancement d'une pétition de plus de 200 signataires opposé à une telle mesure, mais cette fois, la municipalité affirme que sa décision est définitive. Il est maintenant possible de contribuer à 3 organismes de Soulanges via l'encan qui se déroule en marge du tournoi de golf de Saint-Zotique. Une façon de participer à la levée de fonds pour la maison de la famille de Vaudreuil-Soulanges, au centre d'action bénévole de Soulanges et au club des aînés du lac Saint-François. Divers items sportifs, des articles de golf, accessoires et forfaits sont disponibles sur la plateforme Signature Pro. Les golfeurs ont jusqu'à jeudi pour s'inscrire au tournoi qui aura lieu le 28 septembre sur les allées et verts du club de golf de Saint-Zotique. Enfin, Jimmy Chain, le plus récent vainqueur de la Gold Cup en classe Unlimited, aura un volant en Grand Prix aux régates de Beauharnois, une course qui pourrait être le prélude à un retour permanent selon le pilote qui se dit très enthousiaste de retrouver ses amis du Nord dans un cadre compétitif comme celui des régates de Beauharnois. Celle-ci se déroule, rappelons-le, samedi et dimanche. Voilà ce qui complète. Pour plus de détails, consultez le www.journalsaintfrançois.ca.
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3: Bonjour, madame, monsieur, ici Yannick Michaud et voici vos informations Gravité Info à Max 103. La municipalité des Coteaux a finalement décidé d'aller de l'avant pour mettre un terme aux activités de son camping municipal situé dans le noyau villageois. La fermeture est prévue officiellement à la fin de la saison 2027. Cette décision résulte d'une longue réflexion menée par le conseil municipal au cours des dernières années concernant l'avenir du secteur riverain et le développement à long terme de cet espace stratégique. La municipalité mentionne que l'objectif est de redonner cet emplacement à l'ensemble de la collectivité en favorisant un accès accru aux berges et aux plans d'eau pour tous les citoyens. Cet avis de fermeture du site de camping a été publié avec plus d'un an d'avance afin de permettre aux campeurs de planifier adéquatement les prochaines étapes et de prendre les dispositions nécessaires. En opération depuis plusieurs décennies, le camping dispose de 28 espaces. Déjà à l'automne 2023, cette fermeture avait vu le lancement d'une pétition de plus de 200 signataires opposé à une telle mesure, mais cette fois, la municipalité affirme que sa décision est définitive. Il est maintenant possible de contribuer à 3 organismes de soulage via l'encan qui se déroule en marge du tournoi de golf de Saint-Zotique. Une façon de participer à la levée de fonds pour la maison de la famille de Vaudreuil-Soulanges, au centre d'action bénévole de Soulanges et au club des aînés du Lac-Saint-François. Divers items sportifs, des articles de golf, accessoires et forfaits sont disponibles sur la plateforme Signature Pro. Les golfeurs ont jusqu'à jeudi pour s'inscrire au tournoi qui aura lieu le 28 septembre sur les allées et verts du club de golf de Saint-Zotique. Enfin, Jimmy Shane, le plus récent vainqueur de la Gold Cup en classe Unlimited, aura un volant en Grand Prix aux régates de Beauharnois, une course qui pourrait être le prélude à un retour permanent selon le pilote qui se dit très enthousiaste de retrouver ses amis du Nord dans un cadre compétitif comme celui des régates de Beauharnois. Celle-ci se déroule, rappelons-le, samedi et dimanche. Voilà ce qui complète. Pour plus de détails, consultez le www.journalsaintfrançois.ca.
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2: Bonjour, madame, monsieur, ici Yannick Michaud et voici vos informations Gravité Info à Max 103. La municipalité des Coteaux a finalement décidé d'aller de l'avant pour mettre un terme aux activités de son camping municipal situé dans le noyau villageois. La fermeture est prévue officiellement à la fin de la saison 2027. Cette décision résulte d'une longue réflexion menée par le conseil municipal au cours des dernières années concernant l'avenir du secteur riverain et le développement à long terme de cet espace stratégique. La municipalité mentionne que l'objectif est de redonner cet emplacement à l'ensemble de la collectivité en favorisant un accès accru aux berges et aux plans d'eau pour tous les citoyens. Cet avis de fermeture du site de camping a été publié avec plus d'un an d'avance afin de permettre aux campeurs de planifier adéquatement les prochaines étapes et de prendre les dispositions nécessaires. En opération depuis plusieurs décennies, le camping dispose de 28 espaces. Déjà à l'automne 2023, cette fermeture avait vu le lancement d'une pétition de plus de 200 signataires opposé à une telle mesure, mais cette fois, la municipalité affirme que sa décision est définitive. Il est maintenant possible de contribuer à 3 organismes de soulage via l'encan qui se déroule en marge du tournoi de golf de Saint-Zotique. Une façon de participer à la levée de fonds pour la maison de la famille de Vaudreuil-Soulanges, au centre d'action bénévole de Soulanges et au club des aînés du Lac-Saint-François. Divers items sportifs, des articles de golf, accessoires et forfaits sont disponibles sur la plateforme Signature Pro. Les golfeurs ont jusqu'à jeudi pour s'inscrire au tournoi qui aura lieu le 28 septembre sur les allées et vers du club de golf de Saint-Zotique. Enfin, Jimmy Shane, le plus récent vainqueur de la Gold Cup en classe Unlimited, aura un volant en Grand Prix aux régates de Beauharnois, une course qui pourrait être le prélude à un retour permanent selon le pilote qui se dit très enthousiaste de retrouver ses amis du Nord dans un cadre compétitif comme celui des régates de Beauharnois. Celle-ci se déroule, rappelons-le, samedi et dimanche. Voilà ce qui complète. Pour plus de détails, consultez le www.journalsaint-françois.
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